Et bonjour tout qui est dans Radio Land, c'est Blake Miller et c'est encore avec une autre édition de La Lou Jukebox. Seulement ici sur KRVS 88.7 FM, ici à Lafayette, la base à Lac-Charles et partout, tout le monde en direct, sur le monde, n'importe où tu vas. 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Aujourd'hui, une édition spéciale, c'est notre levée de dents de l'automne. It's our fall fundraisers kicking off right here this weekend. We're going to play you some good old music and tell you more about that coming right up. But premièrement, au début, on va commencer avec un petit brin de vieux temps ici, de la vieille façon à faire. We're going to do a little Chuck Richard et Marie Falcon, et le two-step de Madame Montel, cher. Allons, mes amis, moi je veux...

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Hey, Monsieur Bertrand Richard, qu'est-ce qu'il y a, mon petit bébé? What's the matter with my baby, y'all? She must have not donated to care of yes. That's what's the matter with her. Oh, watch out now. Watch out now. Wayne Toop started that off right before that. Well, he didn't start it off, but he kept it going right before that with an old Belton Richard number, cause je veux plus te voir. I don't want you anymore, Richard. From his album Reflections of the Past. Zach Fuselet. Je crois que ça sonne un tas comme Chris Segura sur l'autre violon avec lui. And double fiddles going on right there for you from Zach Fuselet et ses amis. Off his album South Austin Stomp. I knew it was called something. That one's called Les Blues à Lionel. They learned that from Lionel Lele. Fantastic, classic Cajun fiddler. Also, maker, fiddle maker. And Tune Smith, all of the above right there. Hey, mes amis, c'est beaucoup malheureux à vous dire. Mais, well, je dois vous dire. Est-ce que ça marche? Oh, we're going to do that again. Mes amis, c'est beaucoup malheureux à vous dire, mais je dois vous dire. Ah, quand même. Merci un tas d'avoir me joint ici à ce soir ou à ce matin et pourquoi vous êtes après écouter la Lou Jukebox. Je vous remercie un tas mille fois, d'autres fois aussi. La prochaine fois, ça va être beaucoup mieux, je te garantis. I'm going to come back live next week. I'm going to see you all live right here next Saturday. So keep it locked in right here on KRVS. 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Click on the little red donate button and keep the station going. Comme je dis chaque fois, soignez-vous, lâche pas. Et on va se voir la prochaine fois si c'est pas avant. Don't forget, next Saturday, live Lalo Jukebox Show. Come on in.